0: tardes, el TV. Buenas tardes.
1: Buenas tardes, Argentina 1, 5 de oro.
2: 1-5 Neuno, buenas tardes. Bueno, reduzcan para mínima limpia, continúan a abanar para 050. Próximo abanar notifica, atento a iniciar IL 0 de piso 1-3, Junio 1015. 7-2, 3-3, 3-3, 3-3,
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